0: Do me a favor. And you know what? If you could do it in French, that would make me even happier. If you say, hi, my name is, and this is my song, and introduce the song.
1: OK. Allô, c'est Clo Pelgag, et vous allez entendre la chanson « Lettre à une jeune poète ».